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Oh, à la maison, on a eu un truc terrible. 15 jours maintenant, on a reçu un canard vivant à la maison. On l'a reçu un dimanche matin. Oh, ben, maman a dit, on va pas le tuer aujourd'hui. Elle dit, on va le laisser trotter jusqu'à demain matin. Elle dit, demain matin, on l'aura sous la main. Alors, le lundi matin, le canard était toujours vivant. On peut pas le retrouver. On le cherche partout. Il était monté sur le buffet, dis donc. Sur le buffet, il était là, tout là-haut, sur le buffet de la salle à manger. Oh, ben, papa, il dit, c'est pas dur. Il dit, c'est bien simple. Il dit, je sais pas comment il a fait pour monter là-haut. Mais moi, il dit, je vois bien comment on va faire. Il dit, il y a qu'à mettre la table. Il dit, sur la table, on mettra une chaise. Sur la chaise, on mettra un banc. Puis moi, je monterai sur le banc. On mettra même un bottin sur le banc. Et moi, je monterai sur le bottin. Et alors là, c'est là que le drame a commencé. Et quand je dis, parce que c'est papa qui est monté. Enfin, quand je dis qu'il est monté, c'est façon de parler, parce qu'on a tous eu l'impression qu'il passait son temps à descendre. Mais enfin, des fois même, il est tombé avant de monter sur la table, des fois. Et c'est quand la chaise a été sur la table que papa a commencé son numéro de voltige avec accessoires et double saut périlleux carpé. Alors là, ça a été émouvant, hein. Là, on sentait bien qu'il allait se passer quelque chose, mais on pouvait pas prévoir que ce serait si grave que ça. Forcément, remarquez, de la façon qu'il s'y prenait, c'était forcé qu'on le ramasse à un moment ou l'autre. Mais enfin, même un gars du métier aurait pas pu penser que ça irait si vite. Alors, il a d'abord fait un rétablissement sur le dossier de la chaise avec montant dans un barreau, extension de la jambe droite et recroquevillement du mollet autour d'une rallonge. Ça a été sensationnel. Et tout de suite après, glissade sur les rotules avec tournoiement dans l'air et réception au tapis avec mâchoire sur radiateur. C'était fantastique. Et ça, c'était que le début, ça. Alors là, quand le soir vers 5 heures, on a vu la chaise sur la table, le banc sur la chaise et papa sur le banc, il y a eu un moment de silence et papa a dit, maintenant, vous allez me passer le bottin. De quelle année qu'il a demandé, maman? Alors il a dit, passe-moi suite 50, il dit, parce que suite 49, il manque 3 pages, je serais trop juste. Ça vous prenait là? Oh, ce monument que ça a été, mon... Et alors, là, voilà, c'est ce qui a foutu tout par terre, c'est que chez nous, c'est pas haut de plafond. Alors, quand le vieux s'est relevé sur le bottin en disant « ça y est, paf !» Il y a eu comme un bruit d'essai avec chute d'un avion lourd de B-212. Oh, maman, alors là, ça a été... Si papa s'était pas raccroché au buffet, dans un sens, il y aurait eu demi-mal, vu que des suspensions, on en trouve encore à bon marché, et que des glaces de tulle cheminée, on peut en avoir avec des bons de lasmeuse. Mais enfin, le fait était là. Et alors, c'est que nous, on n'a rien vu du tout. Quand le buffet est tombé, on est tous rentrés dans le buffet, et il n'est plus question de... Maman était juste, elle, où c'est qu'il y a les raviers et la soupière en métal. La bonne, elle s'était filée la tête dans le tiroir où il y a les quittances. Et moi, j'étais dans le haut, avec ma timbale en zinc de première communion. Ça a fait un machin extraordinaire. Et puis alors, qu'est-ce que vous... Toujours est-il que le mardi matin, le canard était toujours vivant. Et alors là, il a dit, maintenant, il dit, il n'y a plus de gants à prendre avec le canard, qui dit, papa, il dit, je vais chercher la hache à fendre les bûches. Alors là, on a senti dans l'immeuble qu'il y avait une odeur de sang, mon. Et il y en a eu du sang. Il y en a eu quand il l'a laissé tomber sur le pied de maman. Il y en a eu quand il a filé le manche dans l'œil à la bonne. Et il a failli en avoir, parce que moi, j'ai vu passer la hache au moment où c'est qu'il a tapé sur le canard en plante, un faux. Qu'on avait sur une cheminée. À ce moment-là, là, j'ai démanché, j'ai vu le coin qui m'est passé à 3 cm de l'œil droit. Et il est rentré dans le baromètre. Vous dire, cette atmosphère qu'il y avait à la maison, c'est pas croyable. Enfin, le jeudi matin, le canard était toujours vivant. Remarquez que moi, je sais ce qui s'est passé à ce moment-là. Papa a dit, écoutez, il n'y a plus qu'une chose à faire, je vais chercher le fusil. Non, ok, a dit maman qui avait déjà vu les horreurs de la guerre. Je ne veux pas. Laisse-moi embrasser mon fils, qu'elle a dit. Avant de se glisser sous la bibliothèque. Alors là, papa, il a mis 2 cartouches dans le fusil. 21 dans la bandoulière et 18 dans la poche de son pantalon. Comme atmosphère, c'était sensationnel. Au 15 premier coup de fusil. Alors là, au 15 premier coup de fusil, ça a fait un scandale. Du côté canard, il n'y a rien eu. Mais alors, à chaque coup de fusil, il tombait quelque chose. On serait cru dans une baraque foraine à la foire du trône. C'était extraordinaire. Vous pensez qu'on ne voyait pas, nous, à cause de la fumée, forcément, mais on sentait bien qu'il se passait des choses anormales. À la fin, quand papa a eu épuisé les munitions, il a ouvert la fenêtre. C'était pas la peine qu'il ouvre la fenêtre, puisqu'il avait viré tous les carreaux dès le début, mais enfin de... Et le vendredi matin, le canard était toujours vivant. Alors là, papa a dit, je vais faire appel à des chasseurs. 14 qu'il en est venu.
Ils ont mis la hausse, là, sur le fusil. Ils ont coincé le canard sous l'évier et ils ont tiré tous les 14 ensemble. À 70 cm, deux cartouches par fusil, ça faisait 28 balles qui sont parties d'un seul coup. Et le seul qui a pas pris de plomb dans les pieds, il en avait plein les fesses. Et il s'est demandé d'où que ça venait, vu qu'il était derrière tout le monde et qu'il avait, lui, tiré dans le plafond. Et le samedi matin, le canard était toujours vivant. Alors depuis, il continue et on le nourrit avec des navets. Que des navets, que des navets.

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0: Bah, il la remercie hein, de l'avoir accompagnée à la gare.
1: Vous parlez sérieusement ou vous vous moquez de moi?
0: Bah non, il se moque pas d'elle, mais regardez, tous ces journaux, ces cigares, tout ça.
1: C'est... Ah, je manque d'originalité, c'est vrai. Savez-vous que nous nous séparons pour la première fois?
0: Oui, mais enfin, c'est pas très long. Et puis, il part que 15 jours.
1: Attendez un petit peu. Dois-je comprendre que vous...

0: voilà, vous avez une place tout à fait tranquille, sans voisine, sans vis-à-vis, personne pour vous déranger.
1: Ah, il espère que c'est l'enfumeur.
0: Oh, décidément, vous êtes incorrigible. Et moi qui pensais qu'un peu d'isolement vous aiderait à vous détendre.
1: Ah, et puis...

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1: Bonjour, bienvenue sur Radio Mercure, bonnes vacances si c'est votre cas. Le magazine de l'accordéon en compagnie de Christophe Riboud, chaque lundi 11h midi, c'est-à-dire aujourd'hui, mais également chaque dimanche 14h-15h. Un magazine sur le 93 FM, la fréquence de Radio Mercure, éclectique, variée, avec de beaux morceaux. Et pour ouvrir notre rendez-vous hebdomadaire, eh bien voici une avant-première. Oui, parce que le CD de Frédéric Forêt sortira en septembre prochain. Il viendra d'ailleurs à notre micro nous le présenter. Voici la Feria del Covida, un passodoble Frédéric Forêt.

C'est donc une exclusivité Radio Mercure, Frédéric Forêt, extrait de son prochain album, La Feria del Covida. Allez, la Zumbawa, bah la Zumbawa, c'est une Zumba, c'est un air d'été, une danse d'été. Anaïs Bessière.

Et Anaïs Bessière qui continue, bien sûr, dans sa région aveyronnaise, de faire danser son public. Elle participe régulièrement à de nombreux festivals et elle est également titulaire d'un poste de professeur au cinéma. C'était Anaïs Bessière. Allez, un petit coup de musette. Ben oui, on adore le musette, d'autant plus quand c'est Aimable qui nous l'interprète.

aimable dans une de ses compositions, un petit coup de musette. Ah, une jolie valse, on reste dans les valses. Espoir de Louis Laudriche, mais voici l'interprétation, et elle est superbe, de Jean Corti.

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1: Alors voici l'instant classique, oh là là, alors on ne compte plus les reprises de ce titre, de cette œuvre que vous connaissez, le canon en ré majeur de Johann Pachelbel, un morceau composé en 1680 et c'est une suite de variations en canon. Voici la belle interprétation de Vitali Kondratenko, le canon de Pachelbel.

Que vous soyez choriste, que vous soyez instrumentiste, vous avez évidemment interprété une fois le canon de Pachelbel. Une balade océane nous fera le plus grand bien par ces temps de chaleur extrême. Eh bien voici Roberto Medesi.

Lui, chaque semaine, vous l'entendez, Claude Thomin. Ah oui, c'est lui qui interprète notre générique du magazine de l'accordéon, Route sans tunnel. Eh bien, Claude Thomin, nous allons l'entendre dans Du soleil à gogo. Il y en a du soleil.

0: Claude Thomas, précurseur, puisque dans les années 70, il jouait déjà de l'accordéon électronique et cela s'entendait. Il fut également l'accompagnateur de Mouloudji pendant plus de 25 ans. Mouloudji, eh bien nous allons l'entendre tout de suite sur un texte de Bernard Dimet, qui était un poète, mais oui, un poète montmartrois. Mouloudji, un soir au Gerpil et à l'accordéon, Claude Thomas.
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C'est bien de rendre hommage à ce grand, grand monsieur de l'accordéon, Claude Thomas, qui a signé les plus belles compositions et les plus difficiles compositions. Les jeunes concurrents des plus grands concours mondiaux en savent quelque chose. Accordéon du dimanche, si vous nous écoutez actuellement entre 14h et 15h, c'est pour vous. C'est également pour tout le monde. C'est une composition de Maurice l'Archange, Carine Fontaine, une belle valse musette.

après Karine Fontaine, je vous propose de retrouver lui aussi, c'était un grand compositeur, un grand monsieur de l'accordéon, André Astier. Là, le voici dans un registre plus commercial, Piccoli Piccolo.

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1: Bon, quelle est la suite de notre programme accordéonistique sur Radio Mercure ? Ludovic Beyer ? Oui, très bien. Épouvante ? Oh là là, non, ne soyez pas épouvantés. C'est une jolie valse de Ludovic Beyer et d'Armand Lassagne.

bourrasque. Il n'y a pas beaucoup de bourrasque actuellement, et c'est tant mieux. Bourrasque de notes égrenée par Jos Basili, un classique de l'accordéon.

Allez, prenons maintenant de la hauteur. Nous allons en Savoie sur les sommets savoyards, le Passo Savoyard avec le régional de l'étape, Jean-Michel Sonnera.

Dominique Sorin, maintenant, c'est une prise de son directe, un tcha-tcha, c'est la banane. Vous vous rappelez de ce titre ? Le voici, Dominique Sorin.

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Une polka après la Java, bah c'est sympa la polka del trio avec un autre savoyard, Lionel Bellevard.

Un joli disque d'Eka, quadri stéréophonique, le London Symphonique avec Roland Chaud à la direction, Maurice Larchange joue Gilbert Bécaud, sol sur mon étoile.

C'est agréable d'entendre de jolis morceaux, de jolis disques, de jolies orchestrations. C'était Maurice l'Archange. Et pour terminer, aujourd'hui, notre magazine, en cette période estivale, voici une marche d'Alain Musichini, la marche des Gaulois, Diego Gatt.

Voilà, voilà. Merci beaucoup de votre écoute. Vous pouvez retrouver, comme toutes les émissions de Radio Mercure, l'émission en podcast sur l'application Mercure au Play. Vous pouvez la télécharger, l'installer. C'est gratuit, c'est pratique. À la semaine prochaine, à demain matin, pour Balade en chanson, où nous irons à la plage. Mais chut, je n'en dis pas plus. Bonne journée, bonne semaine, bonnes vacances.

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1: Bonjour à toutes et à tous, vous êtes bien dans Music Quiz avec Patrick H2 sur Radio Mercure 93 FM ou alors en streaming sur l'application puisque vous êtes en vacances. Music Quiz, c'est des définitions de mots croisés, aujourd'hui elles sont moyennement faciles. Et puis des blind tests, deux blind tests. Chansons françaises, moyennement faciles aussi. Ah, j'ai corsé l'affaire aujourd'hui. Vous êtes dans votre canapé, dans votre cuisine, dans le salon, vous n'êtes pas parti en vacances, et bien nous on est là, Radio Mercure, pour mettre du soleil dans la radio. Et puis je pense aussi à ceux qui sont partis en vacances, hein, qui se dorent au soleil, qui plongent dans la mer bleue. Moi tout ça, et bien ça m'énerve.
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1: Bon, la petite musique du générique pour dire qu'on va jouer première définition de mots croisés, papier, crayon. La première, en fait, elle n'est pas si dure que ça, en fait. Donc, attention, c'est un rouge crustacé. C'est un rouge crustacé. C'est en 9 lettres. Alors, je vous donne deux lettres parce que, bon, 9, c'est presque 10. Donc, allez, voilà. Je suis gentil aujourd'hui, c'est les vacances. La quatrième lettre, c'est un E. Et la sixième lettre, c'est un I. C'est un rouge crustacé. Donc ça, c'est facile à trouver. Et vous avez 3 minutes 44, le temps de George Benson, Give Me The Night. Allez, on met du soleil dans la radio. Tu pars en vacances bientôt ? Ah, super ! T'es dans Music Quiz.

0: Ah, monsieur George Benson avec Give Me the Night, ça sent bon les années 80. Ouh là là là là là là là. Bon, alors, cette petite définition de mots croisés, mesdames, messieurs, la première, la plus facile. C'est un rouge crustacé. Donc, il fallait trouver écrevisse. Parce qu'on est rouge comme une écrevisse. Eh oui, si t'es sur la plage, j'espère que t'as pris la crème solaire et que t'as pris le baume apaisant parce que les coups de soleil vont arriver et tu seras rouge comme une écrevisse. Et puis, une écrevisse, c'est un crustacé. Eh oui, qu'on se le dise dans les chaumières. Et puis, là, on va écouter Guillaume Grand, hein, qui est pas petit, hein, il est grand. Oh, il est facile, je vous jure. 2010 pour toi et moi. 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

Ah, Guillaume Grand avec toi et moi, et puis on va poursuivre avec une petite nouveauté avant le premier blind test de l'émission. C'est Farouko et Yapak.

Je vais tous les citer. Farruko, Gressey et Steve Aoki pour Yapak. C'est une nouveauté Radio Mercure. Alors, on va jouer. Petite musique, bien sûr. Blind Test, comme promis. Donc, il dure 17 secondes. Je ne vous mets pas deux fois, mesdames, messieurs. Et c'est un groupe qui a chanté et eu son heure de gloire pendant les années 80-90. C'est pas mal, c'était un nouveau style, c'était pas les années 80 disco et tout ça, mais ça bougeait bien, il y avait tout ce qu'il fallait. Alors, on va baisser le son du générique. Ah, pas facile, hein ?

pour chercher ce que c'était ce blind test. Reckless Kelly avec Nobody's Girl. C'est dans Music Quiz avec Patrick H2. Et tout ça, c'est sur Radio Mercure 93 FM.

l'instant country avec Reckless Kelly et Nobody's Girl. Alors, ce petit blind test, hein? Eh bien, fallait trouver l'affaire Louis Trio avec Chick Planet.

t'as déjà deux bonnes réponses. La définition de mot croisé, tu l'as trouvé, écrevisse. Et puis là, l'affaire Luce Trio, tu l'avais aussi. Chic Planète. Et je vous propose de faire un bond dans le temps, dans les années 80, et vous allez me dire, mais qu'est-ce qui m'a encore trouvé comme petite pépite ? Eh oui, vous souvenez-vous de ce titre en 1980 ? Enfin, dans les années 80. Le titre, c'est Imagination. Et le chanteur, Belwis Somme. C'est bien dans Music Quiz avec Patrick H2 sur Radio Mercure 93 FM.

Quand vous étiez jeune, bah oui, Imagination, Bell You Some. Allez, définition de mots croisés, mesdames, messieurs, vous êtes prêts? Attention, la météo n'est pas un jeu. La météo n'est pas un jeu en 5 lettres. Et la deuxième lettre, eh bien, c'est un A. La météo n'est pas un jeu. La 5 lettres et la deuxième lettre, c'est un A. Et vous savez que j'ai une programmation éclectique, que je vais dans tous les sens. Là, je vous ai sorti une pépite des années 80. Eh bien, on va rester dans ces années-là. Et vous allez dire, mais il est complètement fou, ce Patrick H2. Ben oui, parce que je vous aime bien et je sais que vous aimez cette chanson. Donc, on l'entend plus, presque plus jamais sur les radios. Eh bien, sauf sur Radio Mercure. Eh oui, c'est Jérôme. Kiss me.

Ne me remerciez pas, oui, oui, je sais, ça vous a fait plaisir de réécouter C'est Jérôme. Et ben, il n'y a que sur Radio Mercure qu'on peut entendre C'est Jérôme, franchement. Très bien, très bon chanteur, ce monsieur C'est Jérôme, avec Kiss Me. Bon, petite musique pour vous dire que je vais vous donner la réponse à la définition de mot croisé. La météo n'est pas un jeu. Eh oui, faut le savoir. Et donc, fallait trouver carte, parce que les cartes météo, hein. Et puis, un jeu de cartes. Voilà, fallait trouver donc le mot carte. Et je vais profiter du générique pour vous parler aussi de la musique, du titre Musique du Monde que je vais vous passer juste après. On va écouter Manu Dibango. C'est un saxophoniste chanteur camerounais, né à Douala et malheureusement décédé en 2020. Il était surnommé Papa Groove. De nombreuses stars se sont inspirées, voire plagiées sa musique, par exemple Mamasa Makusa de Michael Jackson dans Wanna Be Started Something. Eh bien, ça ressemble étrangement à ce que vous allez entendre juste après. Et ben, on va écouter Sol Makusa de Manu Dibango. Makusa. Un petit coucou à nos amis camerounais au passage. Manu Dibango sur Radio Mercure 93 FM dans Music Quiz.

Musique du monde avec Manu Dibango et Soul Makossa. Vous savez que vous avez une émission de musique du monde qui s'appelle Décalage horaire et qui est le dimanche à 13h30 et en rediffusion le jeudi à 15h. C'est l'émission qui vous emmène ailleurs. Et je vais profiter de Manu Dibango pour... je vais pas mettre le générique parce que Soul Makossa c'est mieux quand même. Hein. Ça chaloupe, ça danse. Je m'étonne que Michael Jackson ou Rihanna se sont inspirés de ce grand musicien. Alors, je vais vous proposer le deuxième blind test, mesdames, messieurs. Il fait 18 secondes, c'est que de la guitare sèche, c'est un chanteur canadien. Voilà, je l'ai dit, donc maintenant vous avez forcément trouvé qui c'est.

et le temps de trouver avec Stayin' Alive les Bee Gees. Oh, ça bouge encore. Ah, le blind test, il n'était pas facile, c'est vrai.

Les Bee Gees avec Stayin' Alive, les années 80, les pistes de danse, les paillettes, les pantalons à pattes d'eff. Alors, ce petit blind test, l'avez-vous trouvé ? Ça sent les vacances. Rock voisine avec Hélène. C'était ce qu'il fallait trouver, le blind test.

Ah, vous voyez, je voulais laisser jusqu'à la fin, mesdames, hein, parce que j'ai vu les petites larmes qui pointaient le coin de vos yeux, là, hein. Rogue voisine avec Hélène, ah oui, hein, là, là, là, là, là, là. Ça fait toujours cet effet-là, hein, Rogue voisine, sur ces dames, je vous jure. Bon, alors, vous êtes à 4 réponses que vous avez trouvées aujourd'hui, c'est bien, je vous félicite déjà. Et puis, bah, peut-être que vous allez avoir la 5e, hein, 5 sur 5 aujourd'hui, parfait. Alors attention, définition de mot croisé, celle-là est facile, ouais, je pense. L'autoroute n'est pas de tout repos. L'autoroute n'est pas de tout repos. C'est en 4 lettres et la 2e lettre, c'est un I. L'autoroute n'est pas de tout repos. Et pour trouver, 3 minutes 05 avec Pink Panthers et Zara Larsson pour Stateside, c'est une nouveauté Radio Mercure.

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1: Ah, eh bien, c'était Pink Pantherest et Zara Larsson, une nouveauté Radio Mercure, Stateside. Et puis, la définition de mot croisé vous fait 5 sur 5, mesdames, messieurs. L'autoroute n'est pas de tout repos. Fallait trouver R, parce que sur les autoroutes, il y a toujours des airs. Et puis une aire de repos. Tout était dans la même définition, hein. C'était le même thème. Pour une fois, c'était n'est pas coutume, d'habitude c'est deux thèmes différents là. On était sur le thème de l'autoroute et des aires de repos. Voilà, bah, et vous avez fait 5 sur 5, je vous félicite, bravo, c'est bien. Et ben bah, pour la peine, vous pourrez aller en vacances. Parce que est-ce que tu viens pour les vacances? Eh oui, David Jonathan. Multimusique sur Radio Mercure.

Ah, David et Jonathan avec Est-ce que tu viens pour les vacances? Et on finit cette émission avec une nouveauté, non pas une nouveauté, ça fait un petit moment que c'est sorti, ça fait 2 ans. Nea Some Say. 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

Ah, Néa avec Samsei, oui, on peut dire que c'est une nouveauté quand même. 2 ans, c'est pas si vieux que ça. Et puis, c'est vrai que c'est plus une nouveauté que Est-ce que tu viens pour les vacances ou Give Me the Night, on est bien d'accord. Vous étiez dans Music Quiz avec Patrick H2 sur Radio Mercure 93 FM et en streaming sur l'application, qu'on se le dise dans les chaumières. Je vais faire un petit coucou à Lily Manon Ange, ça c'est son pseudo, à Patricia de Beauvais, les deux sont de Beauvais, à Chris de Daumont et puis à l'association Juste Ensemble de Saint-Just en Chaussée. Je leur fais un petit coucou parce qu'ils m'ont fait des pouces et donc un encouragement à continuer sur la page Facebook de Radio Mercure au niveau de l'émission Music Quiz. Donc voilà, je fais un petit coucou et je vous remercie de me soutenir. C'est bien, ça me fait plaisir. Music Quiz, c'est tous les lundis de 17h à 18h et en rediffusion le mercredi de 9h à 10h. Je vous souhaite de bonnes vacances, préparez-vous si vous allez partir, et puis je vous dis à la semaine prochaine, bye bye.

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